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Bienvenue à Couleur Café, votre rendez-vous hebdomadaire de musique en français sur les ondes de CFCR au 90,5 FM. Shannon Lacroix avec vous pour la prochaine heure et demie de l'émission, avec toujours en formation avec moi cette semaine, Maxwell Daniels-White, toujours heureuse d'avoir d'autres voix à la radio communautaire. On va commencer tout de suite avec deux chansons d'affilée. Tout d'abord, Tue la Lune, un artiste que j'ai découvert via les réseaux sociaux, et sa chanson Maladie mentale. On va suivre ça d'un classique pour moi, Clay and Friends et leur chanson Bouge ton fang.

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Voilà, un classique pour moi en ondes, Clay and Friends. J'ai quasiment triché, j'allais jouer une toune de Mike Clay après. Puis j'aime pas jouer deux chansons d'artistes d'affilée, du même artiste d'affilée. Les auditeurs et les auditrices ont découvert ça de ma part. On va poursuivre en musique maintenant. On va entendre Claude Pelgag et les Ferrofluides Fleurs. Ça, c'est le fun à dire. C'est un bon test, les Ferrofluides Fleurs. Voilà. De son album L'étoile thoracique, suivi de Bon enfant et la chanson Astronaute amateur. Je vous reviens après ces deux chansons-là pour poursuivre notre sélection musicale.

On vient d'entendre Bon Enfant. Avant ça, c'était l'artiste Claude Pelgag. On va poursuivre en musique maintenant avec Lisa Leblanc qui nous chante Entre toi puis moi puis la corde à bois de bois. Chanson disco. J'aime ça le disco, c'est toujours un petit faible pour moi. Et après ça, on va entendre Thierry Larose et la chanson Chanson pour Bérénice Heinberg.

0: Vous écoutez Couleur Café sur les ondes de CFCR, la radio communautaire de Saskatoon au 90,5 FM. Shannon Lacroix avec vous pour une autre heure après cette pause publicitaire. On va avoir aussi un animateur surprise dans cette deuxième demi-heure. Restez des nôtres.
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On vient d'entendre Comment de bord et leur chanson Coucou, comment ça va? J'en profite pour dire coucou à mon amie Eugénie qui était de passage en Saskatchewan la semaine passée. On a eu la chance de passer beaucoup de temps ensemble. Elle est venue de la France pour un mariage. Donc, j'ai deux chansons à lui dédier. Mais avant ça, je vais faire ma sélection de cartes tarot de la semaine. Parce qu'en surprise, pour la deuxième demi-heure de l'émission et la deuxième partie de la deuxième demi-heure, on va entendre Maxwell nous présenter sa sélection musicale. Donc, pour la thématique cette semaine, on y va avec l'amitié et les relations. Ça, c'est vraiment dédié à Eugénie, avec qui j'ai pu passer du temps. Donc, j'ai tiré cette fois-ci l'Empereur. Donc, cette carte-là représente la sécurité, le bien-être de sa famille, également de ses proches. C'est une carte aussi qui est une force organisationnelle. Donc, peut-être qu'on est en train de coordonner des activités en groupe hein, pour se rapprocher, rester ensemble. Donc, c'est quelque chose qui représente ça également. Donc, c'est vraiment quelque chose qui nous permet de prendre des décisions importantes, de nous conduire de façon exemplaire, de se trouver, d'affirmer notre leadership, nos idées, nos objectifs. Donc, vraiment une chance de s'affirmer. Et c'est la chance qu'on a lorsqu'on est avec des amis d'être entièrement soi-même. Donc, voilà. Cette carte-là représente tout ça, tout ensemble. Donc, pour la sélection musicale dédiée à Eugénie cette fois-ci, j'ai deux chansons. Tout d'abord, on va entendre Kyo et le Graal. Et la deuxième chanson, une chanson qu'on a découverte ensemble par accident. On cherchait la chanson « Le beat Atibi » et finalement, on a trouvé la chanson « En Abitibi », donc une chanson qui parle de la région d'où je viens. Et c'est une chanson d'Andreas et Nicolas. Donc, on entend ces deux chansons-là dédiées à Eugénie. Merci d'avoir passé du temps avec moi, Eugénie. Et en revenant, on va entendre Maxwell.

Bonjour, c'est Max Daniels White sur les ondes CFCR 90,5 FM. Donc, je vais vous jouer une sélection musicale que moi j'ai choisie. Commençons avec Fleur de Lys de Kinji 00. C'est bien populaire parmi les cégepiens du Québec. Suivi de Lettre à l'évêque des Cowboys Fringants, aussi très populaire parmi les cégepiens.

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0: Ok, ça c'était Joe Monferron de Gilles Vigneault. Faute de frappe, inattendu, nos excuses, erreur technique, ça se passe. Donc, on va enchaîner directement avec Boy d'Hubert Lenoir. Hubert Lenoir qui vient bien sûr de Québec, Lévis, si je ne me trompe pas. Le voici, Boy.
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0: 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On va aller tout de suite en musique avec Manège et la chanson Tangerine, suivie de Je pense à toi de Jonathan Personne.

On vient d'entendre Jonathan Personne et sa chanson « Je pense à toi ». Avant ça, c'était Manège et la chanson « Tangerine ». On va poursuivre en musique maintenant avec Jean L'Océan et Liam Liam Liam et la chanson « Indépendant », suivie de Kate Magani et la chanson « Renault ».

C'était Kate Magané et la chanson Reno. Avant ça, on a entendu Jean L'Océan et Liam et la chanson Indépendant. On va poursuivre en musique maintenant. On va entendre Claudia Bouvette que j'ai redécouvert il y a à peu près un an et demi en réécoutant Mixmania. C'était une série québécoise très populaire à l'époque pour trouver les prochaines pop stars québécoises. Elle était dans le groupe féminin, ça c'est dans les 2000, mais elle a gardé une carrière quand même en musique toutes ces années plus tard, c'est quand même assez intéressant. Donc on va entendre sa chanson « Amour écran ». On va suivre ça de Sarah Daniel et Jam Khalil et leur chanson « Ta peau ».

On vient d'entendre Ta peau de l'artiste Sarah Daniel et Jam Khalil. Avant ça, Claudia Bouvette et sa chanson Amour écran. On est déjà rendu à la fin de cette édition de Couleur Café. Merci beaucoup d'avoir été là avec moi et Maxwell. Comme à l'habitude, je termine avec une chanson de la France Asquoisie. Cette fois-ci, j'ai demandé à Max de choisir l'artiste. Il a choisi son enseignante Isabelle Mercier. Et j'ai sélectionné la chanson Whoopsie Doopsie parce que j'ai eu un pépin technique qui a changé ses chansons lorsqu'il a animé un peu plus tôt. Voilà. Donc, j'ai fait le Whoopsie Doopsie. Il est enseigné par Isabelle Mercier. Donc, on va finir avec cette chanson. Je vous rappelle que vous écoutez la radio communautaire de Saskatoon au 90,5 FM. Merci d'avoir été là. Whoops.

Das Lied, das ich für Sie singen werde, ist ein amerikanisches Lied, für das Max Kolpe den deutschen Text geschrieben hat. Sag mir, wo die Blumen sind. La chanson que je vais vous chanter est une chanson américaine pour laquelle Rousseau a écrit les paroles françaises. Mais comme je vais chanter en allemand, je vais vous dire de quoi la chanson parle. Où sont parties toutes les fleurs? Les jeunes filles sont venues, les ont cueillies. Et où sont allées les jeunes filles? Vers les jeunes hommes. Et où sont allés les jeunes hommes? Ils sont allés à la guerre. Et où sont allés les soldats? Aux tombes. Where have all the flowers gone? 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To war. 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And the young girls picked them again. When will they ever learn? Quand est-ce qu'on va jamais comprendre? Sag mir, wo die Blumen sind. 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